0: Koto, Gérard Ekoutchou, Thierry Zone et les collecteurs, Papi Kamba, l'homme poursuivi par le lion et l'homme poursuivi par le chien ne courent pas de la même façon.
1: 14h31 minutes, j'ai Moçambique.
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1: Em tarde.